0: cruce Reis.
1: Requiescant in pace.
0: Amen.
1: Benedicat vos omnipotens Deus, Pater et Filius et Spiritus Sanctus.
0: Amen.